0: Je voyais, en neurologie, on connaît beaucoup de choses du cerveau, des maladies du cerveau, mais par rapport au comportement, aux souffrances morales, aux souffrances psychiques, on ne connaît pas grand-chose. Et en parallèle, je suis passionnée de la science. Je suis chercheuse depuis aussi mon enfance. J'adore comprendre, j'adore apprendre. Et c'est comme ça que je me suis intéressée à la psychiatrie. Et je me suis dit, bon, ok, je vais étudier la psychiatrie, mais je voudrais aussi me dégager de ma culture pour mieux apprendre la mécanique des comportements humains. Donc la première idée que j'ai eue, c'était partir aux États-Unis pour étudier la psychiatrie aux États-Unis. Mais au moment où j'ai préparé le concours pour aller aux États-Unis, une amie à moi, d'ailleurs aussi, qui est sortie d'ici de la faculté de gestion de l'environnement, elle m'a écrit, elle m'a dit « Hey Paula, pourquoi tu ne te présentes pas à l'ambassade de France ? Parce qu'il y a des concours pour étudier des spécialités médicales à Paris. » J'ai dit « Bah, pourquoi pas ? Je sais parler français un peu. » J'avais oublié parce que ça faisait longtemps que je pratiquais pas beaucoup le français. Et j'ai présenté le concours à l'ambassade de France et je suis partie en France pour étudier la psychiatrie avec une envie de me détacher de ma propre culture pour apprendre mieux le comportement humain. C'est comme ça que j'ai fini à Paris. Une année après avoir reçu mon diplôme de médecine ici à Pereira, et je suis restée en France 12 ans. Et c'était une expérience très intéressante parce que ça m'a permis non seulement de confirmer l'hypothèse qu'en effet, la culture a une influence très importante dans notre souffrance et la façon comme on vit nos souffrances. En revanche, ce qui a été très intéressant, c'est que la souffrance est universelle. C'est-à-dire, c'est universel dans le sens où le cerveau est le même. Peu importe que tu sois français, que tu sois colombien, que tu sois espagnol, peu importe. On a le même cerveau, on a les mêmes molécules, on a les mêmes connexions neuronales. En revanche, la culture va influencer un peu la façon comme on porte la souffrance. Donc ça a été super intéressant.
1: C'est fantastique. Alors, un moment d'interprétation. Je le preguntaba a Paula. Le preguntaba a Paula que, pues primero, no sé si ustedes ya les mencionamos esto en la introducción del programa, pero Paula se ha especializado en psiquiatría infantil, que nos contaba Paula que en francés se llama pedopsiquiatría, que pues pedo viene del griego pedos, que quiere decir niños. Pues por eso, no sé, hablamos por ejemplo de pedagogía, que es como se le enseña a los niños. Andragogía vendría a ser la que como se le enseña a los adultos. Y pues bueno, yo le preguntaba un poco por qué había decidido subespecializarse de esa manera, porque pues la psiquiatría ya es una especialización. La pedopsiquiatría o la psiquiatría infantil vendría a ser una subespecialización, y ella también tiene un doctorado en neurociencias. Vamos, esto tiene que ver, nos contaba off the record, nos contaba off the record que tenía mucho que ver con el hecho de que ya había decidido destinar un tiempo que tenía libre en cierto en el invierno a, pues sí, como a su curiosidad, básicamente, que es precisamente lo que nos contaba después a manera de respuesta. Nos decía que ya siempre ha tenido un interés en entender cómo funciona la mente humana y pues le causaba muchísima curiosidad, y es algo que ya desde la infancia siente que le ha caracterizado esa curiosidad por saber, por aprender. Siempre le habían gustado las ciencias y pues bueno, vio en la psiquiatría una oportunidad para precisamente entender la fuente del sufrimiento, de la angustia, pues, y entender cómo experimentamos el mundo, esa experiencia ontológica que cada uno de nosotros pues, desarrolla. Y pues en ese camino ya había apuntado a Estados Unidos. Sin embargo, en el proceso y estando apenas como habiendo salido hacía un año de la universidad, un ex compañero de la universidad, no del programa, sino de la universidad, que había estudiado administración del medio ambiente, le dijo: Paula, ¿por qué no miras en la embajada francesa? Que en ese momento había un programa para el cual aparentemente ella podía aplicar, porque pues Paula sabía francés. En ese momento no se sentía tan confiada porque pues digamos había pasado tiempo sin practicarlo, y como lo hemos mencionado en programas anteriores, pues los idiomas requieren estar constantemente siendo fogueados, estar siendo...